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Prophétesse bon Dieu qui a dit, nous n'y pour entrer en travail là individuellement. Nous n'y pour prédire plus et parler moins. Vous écoutez?